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0: accompagnés du traditionnel péqué. Retrouvez les infos sur la page Facebook de la ville de Liège. Ce week-end, Liège vibre au rythme de la musique alternative avec le grand retour du micro-festival. Pour sa 16e édition, ce festival s'installe à nouveau au cœur du quartier Saint-Léonard à Liège, l'occasion de découvrir une affiche pointue internationale et totalement indépendante. Le micro-festival, c'est un événement taille humaine, une ambiance ultra conviviale, des food trucks locaux pour une expérience musicale unique. Retrouvez le programme complet sur le site microfestival.be. Et on termine avec les fêtes septennales et le patrimoine sacré-hutois à découvrir ce dimanche. Une occasion unique de pousser les portes de la collégiale Notre-Dame de Huy et de vous laisser conter les secrets, les légendes et les traditions séculaires qui font vibrer le cœur de la cité mosane sous le thème inspirant de cette année, les uns les autres. Découvrez le programme complet des festivités sur le site officiel terre-meuse.be.
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1: Bonjour Thierry, bonjour à tous. L'annualisation du temps de travail fait réagir à la FGTB. Il s'agit là d'une des principales mesures de l'accord d'été du gouvernement fédéral. Ce système permettrait à un travailleur de répartir différemment ses heures sur l'ensemble de l'année. Il pourrait par exemple travailler plus lors des périodes plus chargées et moins durant les périodes plus calmes, tout en conservant une moyenne de 38 heures par semaine sur l'année. Selon la FGTB, un travailleur pourrait perdre jusqu'à 1500 euros par an en choisissant ce régime, surtout dans le cas d'un salarié qui effectue régulièrement des heures supplémentaires, donnant droit à un sursalaire. Ces heures seraient compensées par des semaines plus légères plus tard dans l'année et ne seraient donc plus considérées comme des heures supplémentaires rémunérées. Le gouvernement rappelle que cette annualisation reposerait sur un accord entre l'employeur et le travailleur. Les ministres promettent qu'une éventuelle diminution de revenus sera intégralement compensée. C'est un courrier que vous avez peut-être déjà reçu dans votre boîte aux lettres ce matin. Il est bien entendu question ici des avertissements extraits de rôle pour les impôts de 2025 pour les personnes physiques. Le SPF Finance a lancé le renvoi ce mercredi. Au total, c'est 1,16 million de contribuables qui recevront leurs documents lors de cette première vague.

0: Dans les chiffres, Sudinfo indique qu'environ 58%, soit environ 670 000 personnes, bénéficieront d'un remboursement. À l'inverse, c'est environ près de 410 000 contribuables qui devront s'acquitter d'un supplément d'impôt. Le SPF Finance précise que le traitement des autres déclarations est toujours en cours. Certains contribuables ont d'ailleurs encore jusqu'au 16 octobre pour l'introduire. Bonne nouvelle également pour les automobilistes. Les prix des carburants diminuent à partir de ce mercredi. Le litre d'essence 95 baisse de plus de 9 centimes pour s'établir à 1,87€, tandis que le 98 perd un peu plus de 10 centimes et passe sous la barre des 2€. Le diesel est lui aussi concerné avec une baisse de près de 8 centimes. Cette diminution s'explique par une accalmie récente sur les marchés internationaux du pétrole. Le diesel destiné à l'agriculture ainsi que le gasoil de chauffage voient également leur prix diminuer. Une bonne nouvelle alors que les coûts de l'énergie restent particulièrement surveillés. En parlant d'essence, il faudra en revanche garder le pied léger si vous prenez la route des vacances. Jusqu'à dimanche, 31 pays européens participent à la Speed Week, une vaste campagne de contrôle coordonnée par Roadpol, le réseau européen des polices de la route. Les contrôles viseront principalement les autoroutes, les routes nationales, les cols de montagne et les carrefours les plus accidentogènes. Radars fixes, mobiles, lasers ou encore véhicules banalisés seront utilisés pour traquer les excès de vitesse. Les sanctions peuvent être très lourdes selon les pays. En France, un dépassement de plus de 50 km/h peut coûter jusqu'à 3 750 €. On reste sur les routes françaises puisqu'on va aborder le Tour de France féminin. Ce mardi, les coureuses disputaient un contre-la-montre très attendu entre Gevrey-Chambertin et Dijon. Mais l'actualité concerne aussi les coulisses de la course. L'Union cycliste internationale a décidé de renforcer les contrôles sur les tenues des participantes afin de lutter contre toute forme de triche aérodynamique. Le rembourrage des soutiens-gorge en ferait partie, selon l'UCI. Concrètement, les coureuses ont dû se présenter 10 minutes avant leur départ dans une tente spécialement aménagée pour vérifier que leurs vêtements ou accessoires ne modifient pas artificiellement leur morphologie.
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0: Pour la météo de ce mercredi, la journée débutera sous un ciel de plus en plus nuageux avec quelques faibles pluies ou averses, principalement sur l'ouest et le centre du pays. Mais dès la seconde partie de journée, les éclaircies feront progressivement le retour avec même de belles périodes ensoleillées sur l'ouest. Les températures atteindront 24 à 27 degrés. Le temps deviendra globalement sec et peu nuageux en soirée. Il fait 20 degrés ce matin à Aouan, Bassenge et Remicourt, 19 degrés à Verlaine, Fesmes et Doncel. Enfin, 18 degrés pour Sprimont, Antine et Esneux. Voilà qui clôture ces informations. Tout de suite, retour à la musique avec Thierry.
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1: Merci à vous d'écouter l'Ardent Réveil en ce mercredi. Nous sommes le 5 août 2026, 217e jour de l'année. Le soleil s'est levé à 6h29, se couchera ce soir à 21h23. On souhaite aujourd'hui une bonne fête à tous les Abel et les Oswald qui nous écoutent. Et puis un bon anniversaire à vous qui êtes nés un 5 août, tout comme Jean-Marc Morandini, le présentateur, Marine Le Pen, Jarry, l'humoriste, Nino Ferrer, le chanteur, les actrices Elisabeth Depardieu ou encore Carole Laure. Dans les souvenirs du jour, on se rappelle qu'en 1884, c'était la pose de la première pierre de la Statue de la Liberté à l'entrée du port de New York. En 1914, les premiers feux de circulation de l'histoire sont installés à Cleveland, aux États-Unis. En 1962, mort de l'actrice américaine Marilyn Monroe. 1967, sortie du premier album de Pink Floyd qui s'appelait The Piper at the Gates of Dawn. Et puis enfin, en 2012, le sprinteur jamaïcain Usain Bolt conservait son titre olympique sur 100 mètres aux Jeux Olympiques de Londres. La musique est de retour maintenant sur LFM. Bon mercredi.

0: La liberté face aux contraintes du système, c'est un petit peu le résumé de cette chanson de Christophe Willem. Excellent morceau d'ailleurs qu'on écoutait à l'instant dans l'Ardent Réveil. Christophe Willem dont l'actualité nous annonce à l'automne 2026 un nouvel album et puis une tournée des Zéniths pour 2027. Dans la suite du programme, on aura le plaisir de retrouver The Weeknd avec son Take My Breath ou encore Zazie avec Zen. Ils arrivent juste après l'agenda.
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0: Bonjour Amandine.
2: Bonjour Thierry, bonjour à tous.
0: On débute cet agenda avec l'action culturelle tilfoise qui vous propose ses animations d'été.
2: Jusqu'au 15 août, venez profiter de nombreuses animations à travers des spectacles pour toute la famille, des concerts, du théâtre et un blind test. Les sportifs ne seront pas en reste avec le traditionnel jogging ce dimanche, sans oublier la traditionnelle brocante du 15 août. Retrouvez toutes les infos sur le site acte-tilf.be.
0: On continue avec le Préhistoriseum de Flémal qui vous propose également ses animations d'été.
2: Partez à la découverte du quotidien des premiers agriculteurs et éleveurs, plongez au cœur des savoir-faire du néolithique à travers les différentes animations. C'est l'occasion de nourrir les animaux, modeler une poterie, essayer la mouture des céréales, observer le polissage d'outils préhistoriques ou encore de participer à des expériences autour des savoir-faire du néolithique afin de manipuler, expérimenter, observer et apprendre. Retrouvez les infos sur le site préhisto.museum.
0: L'Office du tourisme de Hamoir vous propose son parcours d'énigmes estival, Enigma.
2: Pour cette 7e édition, c'est un véritable voyage dans le temps qui vous attend. Jusqu'au 23 août, partez pour une superbe balade de 6 km à travers les bois, le parc communal et les plus beaux points de vue de Hamoir. Tout au long du parcours, vous tomberez sur une dizaine de décors immersifs inspirés de films de la trilogie Retour vers le futur. À vous de faire chauffer vos méninges afin de résoudre la quinzaine de questions et d'énigmes concoctées par Doc Brown. Retrouvez les infos sur le site hamoirtourisme.be.
0: Et on termine avec la foire du 15 août qui s'installe dès ce week-end. Ah oui!
2: Comme chaque année, dans le cadre bucolique des bords de Meuse, plus de 100 métiers forains vous fixent rendez-vous jusqu'au 22 août en plein cœur de la cité mosaine. Manège endiablé, carrousel enfantin, douceur sucrée, jeu d'adresse, il y en a pour tous les goûts. À ne pas manquer les festivités du 15 août avec le village des confréries gastronomiques sur la place verte et son traditionnel feu d'artifice tiré depuis le fort. Retrouvez les infos sur le site visitwi.be.
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0: Joli rework de Mr. Bob Sinclair. Il a vraiment retravaillé ce morceau, hein, sorti à l'origine il y a 40 ans. I Can't Wait dans la musique de votre mercredi matin. À noter que sa fille Paloma sera du côté de Liège-Guimin le 5 septembre prochain. Elle sera in the mix dans le cadre de Urban Jungle. Dans la suite du programme, on va retrouver George Michael et Andrew Ridgely, alias Wham, pour Wake Me Up Before You Go Go. Ce sera juste après le Zoom Région. 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
4: Bonjour Thierry, bonjour à tous. Faites preuve de prudence si vous êtes dans la région de Bazoa. Une importante pollution a été constatée mardi matin dans la Meuse à hauteur du centre nautique. Les autorités ont détecté la présence d'hydrocarbures à la surface du fleuve. L'origine de cette pollution reste pour le moment inconnue. Un important dispositif a été déployé sur place avec les pompiers, la protection civile et la police de l'environnement. La navigation a été temporairement interrompue afin de faciliter les opérations et éviter toute propagation. Les autorités évoquent un incident plus préoccupant qu'une précédente alerte survenue il y a quelques jours et qui concernait finalement de l'huile végétale. À Saint-Georges-sur-Meuse, la commune prend des mesures exceptionnelles pour répondre à plusieurs faits divers graves survenus ces derniers mois. Parmi eux, l'homicide par arme à feu d'un jeune homme fin 2025 ou encore la récente séquestration et agression d'un autre jeune. La principale mesure concerne la drève de Stockey, qui sera désormais fermée au public chaque nuit entre 21h et 8h du matin, et ce jusqu'au 30 septembre au minimum. Des barrières seront installées aux différents accès afin de faire respecter cette interdiction. En parallèle, la majorité communale annonce un premier investissement de 50 000 euros en faveur de la jeunesse, qui doit permettre de financer des projets d'accompagnement, de prévention et d'inclusion destinés aux jeunes de la commune. Direction maintenant Linsan, où le dossier de la crèche communale Les Lincoupures continue d'avancer. Menacé de fermeture il y a 2 ans, l'établissement avait finalement été racheté par la commune afin de préserver cette solution d'accueil pour les familles de la région. Une enquête publique vient d'être lancée concernant les futurs aménagements du site. Le projet prévoit notamment la création d'un bassin d'orage et d'un système de drainage afin de mieux protéger la crèche contre les risques d'inondation. Une parcelle supplémentaire a d'ailleurs déjà été acquise dans ce but. Des changements importants sont prévus, dont le réaménagement de l'étage du bâtiment principal. À terme, les 21 enfants de la crèche seront réunis dans un seul et même bâtiment. L'enquête publique se poursuit jusqu'au 31 août. Un autre projet d'envergure entre dans une nouvelle phase à Anu. L'enquête publique concernant le futur hall sportif de l'Athénée a officiellement débuté. Ce projet représente un investissement d'environ 4 millions d'euros, dont plus de 2 millions subsidiés par la région wallonne. Le futur bâtiment prendra place à proximité du complexe sportif Lucien Augustin. Il comprendra un plateau sportif de plus de 1000 mètres carrés, des vestiaires, une salle de réunion ainsi qu'une cafétéria, le tout à destination des élèves et des clubs sportifs. L'objectif reste une ouverture avant la fin de l'année 2028. Le padel poursuit son incroyable développement dans notre province. Le plus grand club indoor de Liège ouvrira ses portes le 27 août prochain à Wandre, dans un ancien entrepôt des aciers Motard entièrement réaménagé. Baptisé Garincha Liège, le complexe comptera pas moins de 11 terrains couverts. Plus de 3000 mètres carrés ont été aménagés, avec une attention particulière portée au confort des joueurs, notamment sur le plan acoustique. Une académie destinée à la formation des jeunes et des adultes est aussi prévue. Voilà qui clôture ces informations. Tout de suite, retour à la musique avec Thierry.

0: pas timide, c'était Gandhi Juna alias Gims sur LFM. Gims qui sera du côté de l'ING Arena le 24 novembre prochain à Bruxelles. Notez bien cela dans vos agendas concerts. Dans la suite du programme, on retrouvera Shakira et Burna Boy avec Die Die. On aura aussi Alain H avec So Fine. Ou encore Mika pour Relax, Take It Easy. Voilà la suite de la playlist de votre mercredi. Dans les médias, on retrouve l'horoscope de Serge Ducas avec Amandine.
1: Bonjour à tous les Béliers, vous passez en mode négociation au travail, vous revoyez votre contrat ou vous contactez un nouvel employeur. Les taureaux, vos projets avancent bien et probablement beaucoup plus vite que prévu, vous pouvez relâcher la pression. Les gémeaux, vous ne devriez pas avoir trop de mal à convaincre une personne, vous présentez des arguments qui tiennent bien la route. Les cancers, Mercure, la planète de la communication, vous octroie quelques facilités pour prendre des contacts ou gérer vos rendez-vous. Les lions, vous ne vous gênez pas si vous avez quelque chose à dire, c'est très bien, mais mettez-y des formes quand même. Les vierges, comme vous avez beaucoup plus de temps, période estivale oblige, vous le passez volontiers avec vos amis. Les balances, chez vous généralement que l'on vient tout naturellement se confier, mais aujourd'hui, vous avez besoin de rester seul. Les scorpions, Mercure est de votre côté si vous avez une déclaration d'amour à faire à quelqu'un, alors lâchez-vous pour une fois. Les sagittaires, en contact de nature professionnelle vous mettent en joie, c'est de très bon augure à l'horizon de la rentrée. Les capricornes, vous avez besoin de faire le tri parmi toutes les informations qui vous arrivent en même temps, ne culpabilisez pas. Les verseaux, vous adaptez facilement aux circonstances, si un imprévu se présente, vous

relax, c'est un petit peu le mot d'ordre si vous êtes sur la route en ce mercredi matin avec l'important chantier de réhabilitation qui a débuté sur l'axe E40, E313 entre Votem et l'échangeur d'Hermé. Pour rappel, les vitesses sont limitées à 90 km/h vers Bruxelles et 70 km/h vers Aix-la-Chapelle. Donc prudence sur la route et aussi bon courage dans la suite pour aller jusqu'au top de 8h. On va écouter notamment maintenant le nouveau titre de Tiff Barrow. Il s'appelle On My Shoulders. C'est sur LFM.

0: bon début de journée. Il est 8h. 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
1: Bonjour Thierry, bonjour à tous. L'annualisation du temps de travail fait réagir à la FGTB. Il s'agit là d'une des principales mesures de l'accord d'été du gouvernement fédéral. Ce système permettrait à un travailleur de répartir différemment ses heures sur l'ensemble de l'année. Il pourrait par exemple travailler plus lors des périodes plus chargées et moins durant les périodes plus calmes, tout en conservant une moyenne de 38 heures par semaine sur l'année. Selon la FGTB, un travailleur pourrait perdre jusqu'à 1500 euros par an en choisissant ce régime, surtout dans le cas d'un salarié qui effectue régulièrement des heures supplémentaires, donnant droit à un sursalaire. Ces heures seraient compensées par des semaines plus légères plus tard dans l'année et ne seraient donc plus considérées comme des heures supplémentaires rémunérées. Le gouvernement rappelle que cette annualisation reposerait sur un accord entre l'employeur et le travailleur. Les ministres promettent qu'une éventuelle diminution de revenus sera intégralement compensée. C'est un courrier que vous avez peut-être déjà reçu dans votre boîte aux lettres ce matin. Il est bien entendu question ici des avertissements extraits de rôle pour les impôts de 2025 pour les personnes physiques. Le SPF Finance a lancé le renvoi ce mercredi. Le total, c'est 1,16 million de contribuables qui recevront leurs documents lors de cette première vague. Dans les chiffres, Sudinfo indique qu'environ 58%, soit environ 670 000 personnes, bénéficieront d'un remboursement. À l'inverse, c'est environ près de 410 000 contribuables qui devront s'acquitter d'un supplément d'impôt. Le SPF Finance précise que le traitement des autres déclarations est toujours en cours. Certains contribuables ont d'ailleurs encore jusqu'au 16 octobre pour l'introduire. Bonne nouvelle également pour les automobilistes. Les prix des carburants diminuent à partir de ce mercredi. Le litre d'essence 95 baisse de plus de 9 centimes pour s'établir à 1,87€, tandis que le 98 perd un peu plus de 10 centimes

0: et passe sous la barre des 2 euros. Le diesel est lui aussi concerné avec une baisse de près de 8 centimes. Cette diminution s'explique par une accalmie récente sur les marchés internationaux du pétrole. Le diesel destiné à l'agriculture ainsi que le gasoil de chauffage voient également leur prix diminuer. Une bonne nouvelle alors que les coûts de l'énergie restent particulièrement surveillés. En parlant d'essence, il faudra en revanche garder le pied léger si vous prenez la route des vacances. Jusqu'à dimanche, 31 pays européens participent à la Speed Week, une vaste campagne de contrôle coordonnée par Roadpol, le réseau européen des polices de la route. Les contrôles viseront principalement les autoroutes, les routes nationales, les cols de montagne et les carrefours les plus accidentogènes. Radars fixes, mobiles, lasers ou encore véhicules banalisés seront utilisés pour traquer les excès de vitesse. Les sanctions peuvent être très lourdes selon les pays. En France, un dépassement de plus de 50 km/h peut coûter jusqu'à 3750 euros. On reste sur les routes françaises puisqu'on va aborder le Tour de France féminin. Ce mardi, les coureuses disputaient un contre-la-montre très attendu entre Gevrey-Chambertin et Dijon. Mais l'actualité concerne aussi les coulisses de la course. L'Union cycliste internationale a décidé de renforcer les contrôles sur les tenues des participantes afin de lutter contre toute forme de triche aérodynamique. Le rembourrage des soutiens-gorge en ferait partie, selon l'UCI. Concrètement, les coureuses ont dû se présenter 10 minutes avant leur départ dans une tente spécialement aménagée pour vérifier que leurs vêtements ou accessoires ne modifient pas artificiellement leur morphologie.
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0: Pour la météo de ce mercredi, la journée débutera sous un ciel de plus en plus nuageux avec quelques faibles pluies ou averses, principalement sur l'ouest et le centre du pays. Mais dès la seconde partie de journée, les éclaircies feront progressivement le retour avec même de belles périodes ensoleillées sur l'ouest. Les températures atteindront 24 à 27 degrés. Le temps deviendra globalement sec et peu nuageux en soirée. Il fait 20 degrés ce matin à Aouan, Bassenge et Remicourt, 19 degrés à Verlaine, Fème et Doncel. Enfin, 18 degrés pour Sprimont, Antine et Esneux. Voilà qui clôture ces informations. Tout de suite, retour à la musique avec Thierry.
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1: Merci à vous d'écouter l'Ardent Réveil en ce mercredi. Nous sommes le 5 août 2026, 217e jour de l'année. Le soleil s'est levé à 6h29, se couchera ce soir à 21h23. On souhaite aujourd'hui une bonne fête à tous les Abel et les Oswald qui nous écoutent. Et puis un bon anniversaire à vous qui êtes nés un 5 août, tout comme Jean-Marc Morandini, le présentateur, Marine Le Pen, Jarry, l'humoriste, Nino Ferrer, le chanteur, les actrices Elisabeth Depardieu ou encore Carole Laure. Dans les souvenirs du jour, on se rappelle qu'en 1884, c'était la pose de la première pierre de la Statue de la Liberté à l'entrée du port de New York. En 1914, les premiers feux de circulation de l'histoire sont installés à Cleveland, aux États-Unis. En 1962, mort de l'actrice américaine Marilyn Monroe. 1967, sortie du premier album de Pink Floyd qui s'appelait The Piper at the Gates of Dawn. Et puis enfin, en 2012, le sprinteur jamaïcain Usain Bolt conservait son titre olympique sur 100 mètres aux Jeux Olympiques de Londres. La musique est de retour maintenant sur LFM. Bon mercredi.

0: le trio Kygo, Khalid et Griffin sur LFM. Tout va bien, j'espère, à notre écoute dans l'Ardent Réveil de ce mercredi matin. On essaye de vous passer la meilleure musique, hein, comme tous les jours, avec dans la suite eh bien, des tubes. Hein, à quoi avec Barbie Girl. On retrouvera Lynn au rayon tube actuel avec Dans ton téléphone. Excellent morceau, ça aussi. Et puis dans un instant, la reprise originale de Toutes les femmes de ta vie de L5 par Mister Julien Doré. On écoute tout cela juste après l'agenda avec Amandine.
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0: Bonjour Amandine.
2: Bonjour Thierry, bonjour à tous.
0: On débute cet agenda avec l'événement Escale en Château ce dimanche de 10 à 17h au Château de Falais.
2: Organisé par la Maison du Tourisme Terre de Meux, cette journée exclusive combine la découverte d'un patrimoine d'exception, des activités de plein air et la dégustation de produits locaux au cœur du domaine. À ne pas manquer, un jeu de piste immersif sur le nouveau parcours numérique Voyage au Moyen-Âge afin d'explorer le parc de manière ludique. Retrouvez les infos sur le site terre-meuse.be.
0: Ce samedi, ne manquez pas la fête de la randonnée de Trot.
2: À cette occasion, l'Office du Tourisme de Trot vous propose 5 types de randonnée gratuites au départ de la salle du Macat. Le tour de Trot et son parcours de 35 km qui vous permettra de découvrir les magnifiques villages ainsi que les différents paysages de la région, mais aussi un parcours de 15 km, une balade découverte de la marche nordique, une balade guidée nature ainsi qu'une chasse au trésor familial. Retrouvez les infos sur le site trot.be.
0: On continue avec le grand marché aux puces d'Outremeuse.
2: C'est le rendez-vous incontournable du week-end à Liège et qui lance officiellement les festivités du 15 août en Outremeuse. L'occasion de retrouver des centaines de brocanteurs autour de la place Delcourt et de la rue Jean d'Outremeuse. Découvrez des milliers de trésors vintage dans cette ambiance typiquement liégeoise accompagnée du traditionnel péqué. Retrouvez les infos sur la page Facebook de la ville de Liège.
0: Ce week-end, Liège vibre au rythme de la musique alternative à travers le micro-festival.
2: Pour sa 16e édition, ce festival s'installe à nouveau au cœur du quartier Saint-Léonard à Liège. L'occasion de découvrir une affiche pointue internationale et totalement indépendante. Le micro-festival, c'est un événement à taille humaine, une ambiance ultra conviviale, des food trucks locaux pour une expérience musicale unique. Retrouvez le programme complet sur le site microfestival.be.
0: On termine avec le patrimoine sacré Utois à découvrir ce dimanche.
2: Une occasion unique de pousser les portes de la collégiale Notre-Dame de Huy et de vous laisser conter les secrets, les légendes et les traditions séculaires qui font vibrer le cœur de la cité mosane sous le thème inspirant de cette année, les uns les autres. Découvrez le programme complet des festivités sur le site officiel terre-meuse.be.
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0: Encore un joli talent dans la musique de l'FM. Elle s'appelle Pauline Tiss. Elle nous vient de Nice. Son nom de scène, c'est Lynn. On l'écoutait avec une chanson très actuelle dans ton téléphone. À noter qu'elle se produira du côté de Bruxelles le 10 décembre prochain au Cirque Royal. Dans la suite de la musique, un tube et pas n'importe lequel. La musique du film The Breakfast Club avec une chanson qui a été écrite par John Hughes et interprétée par les Simple Minds qui finalement ont remplacé Brian Ferry parce que cette chanson à l'origine avait été proposée au crooner anglais mais il n'en a pas voulu et ce sont les Simple Minds qui grâce à ce tube ont été numéro 1 au Billboard aux États-Unis avec cette chanson en mai 1985. Don't You Forget About Me, c'est ce qu'on écoutera juste après le Zoom Région. 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
1: Bonjour Thierry, bonjour à tous. Faites preuve de prudence si vous êtes dans la région de Bazoa. Une importante pollution a été constatée mardi matin dans la Meuse à hauteur du centre nautique. Les autorités ont détecté la présence d'hydrocarbures à la surface du fleuve. L'origine de cette pollution reste pour le moment inconnue. Un important dispositif a été déployé sur place avec les pompiers, la protection civile et la police de l'environnement. La navigation a été temporairement interrompue afin de faciliter les opérations et éviter toute propagation. Les autorités évoquent un incident plus préoccupant qu'une précédente alerte survenue il y a quelques jours et qui concernait finalement de l'huile végétale. À Saint-Georges-sur-Meuse, la commune prend des mesures exceptionnelles pour répondre à plusieurs faits divers graves survenus ces derniers mois. Parmi eux, l'homicide par arme à feu d'un jeune homme fin 2025 ou encore la récente séquestration et agression d'un autre jeune. La principale mesure concerne la drève de Stoquet, qui sera désormais fermée au public chaque nuit entre 21h et 8h du matin, et ce jusqu'au 30 septembre au minimum. Des barrières seront installées aux différents accès afin de faire respecter cette interdiction. En parallèle, la majorité communale annonce un premier investissement de 50 000 euros en faveur de la jeunesse, qui doit permettre de financer des projets d'accompagnement, de prévention et d'inclusion destinés aux jeunes de la commune. Direction maintenant Linsan, où le dossier de la crèche communale et l'incoupure continue d'avancer. Menacé de fermeture il y a 2 ans, l'établissement avait finalement été racheté par la commune afin de préserver cette solution d'accueil pour les familles de la région. Une enquête publique vient d'être lancée concernant les futurs aménagements du site. Le projet prévoit notamment la création d'un bassin d'orage et d'un système de drainage afin de mieux protéger la crèche contre les risques d'inondation. Une parcelle supplémentaire a d'ailleurs déjà été acquise dans ce but. Des changements importants sont prévus, dont le réaménagement de l'étage du bâtiment principal. À terme, les 21 enfants de la crèche seront réunis dans un seul et même bâtiment. L'enquête publique se poursuit jusqu'au 31 août. Un autre projet d'envergure entre dans une nouvelle phase à Anu. L'enquête publique concernant le futur hall sportif de l'Athénée a officiellement débuté. Ce projet représente un investissement d'environ 4 millions d'euros, dont plus de 2 millions subsidiés par la région wallonne. Le futur bâtiment prendra place à proximité du complexe sportif Lucien Augustin. Il comprendra un plateau sportif de plus de 1000 mètres carrés, des vestiaires, une salle de réunion ainsi qu'une cafétéria, le tout à destination des élèves et des clubs sportifs. L'objectif reste une ouverture avant la fin de l'année 2028. Le padel poursuit son incroyable développement dans notre province. Le plus grand club indoor de Liège ouvrira ses portes le 27 août prochain à Wandres, dans un ancien entrepôt des aciers motards entièrement réaménagé. Baptisé Garincha Liège, le complexe comptera pas moins de 11 terrains couverts. Plus de 3000 mètres carrés ont été aménagés, avec une attention particulière portée au confort des joueurs, notamment sur le plan acoustique. Une académie destinée à la formation des jeunes et des adultes est aussi prévue. Voilà qui clôture ces informations. Tout de suite, retour à la musique avec Thierry.

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0: Notre Paul Van Haver national alias Stromae avec son formidable sorti en 2013 sur LFM. Dans la suite encore trois gros hits, celui de Navi avec J'écoute du Miles Davis. On retrouvera aussi Enrique Iglesias avec Bailamos. Et dans un instant, c'est Faithless avec Bibi Rexha pour la nouvelle version d'Insomnia, c'est New Religion. Dans l'immédiat, le petit coup d'œil sur les astres avec l'horoscope de Serge Ducas. C'est Amandine qui arrive.
1: Bonjour à tous les Billy, vous passez en mode négociation au travail, vous revoyez votre contrat ou vous contactez un nouvel employeur. Les taureaux, vos projets avancent bien et probablement beaucoup plus vite que prévu, vous pouvez relâcher la pression. Les gémeaux, vous ne devriez pas avoir trop de mal à convaincre une personne, vous présentez des

choses à dire, c'est très bien, mais mettez-y des formes quand même. Les vierges, comme vous avez beaucoup plus de temps, période estivale oblige, vous le passez volontiers avec vos amis. Les balances, chez vous généralement que l'on vient tout naturellement se confier, mais aujourd'hui, vous avez besoin de rester seul. Les scorpions, Mercure est de votre côté si vous avez une déclaration d'amour à faire à quelqu'un, alors lâchez-vous pour une fois. Les sagittaires, en contact de nature professionnelle vous mettent en joie, c'est de très bon augure à l'horizon de la rentrée. Les

0: 4, vous vous sentez bien inspiré. C'était l'horoscope de ce mercredi 5 août. On se retrouve demain pour un nouvel horoscope. Et je vous souhaite une très belle journée à tous.
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bientôt les infos de 9h sur LFM. Et pour aller jusque là, on écoutera notamment un certain Jules Sainta, qui depuis ses études de musique à Asselt s'appelle maintenant Teddy Bear. Ce sont ses cocotteurs qui lui ont tout de suite donné ce surnom à cause de sa corpulence ou peut-être de son côté rassurant. Il ne sait pas, nous dit-il. En tout cas, tous les professeurs, ses amis de l'école, ses parents, sa sœur, sa grand-mère, ses amis de Mons se sont mis à l'appeler comme cela. Et donc, le garder comme nom de scène s'est avéré pour lui une évidence. Teddy Bear avec Chaussures Roses, c'est maintenant sur LFM.

0: très belle matinée. Il est 9h. LFM, c'est l'heure de l'info avec Joachim Gilles.
1: Bonjour Thierry, bonjour à tous. L'annualisation du temps de travail fait réagir à la FGTB. Il s'agit là d'une des principales mesures de l'accord d'été du gouvernement fédéral. Ce système permettrait à un travailleur de répartir différemment ses heures sur l'ensemble de l'année. Il pourrait par exemple travailler plus lors des périodes plus chargées et moins durant les périodes plus calmes, tout en conservant une moyenne de 38 heures par semaine sur l'année. Selon la FGTB, un travailleur pourrait perdre jusqu'à 1500 euros par an en choisissant ce régime, surtout dans le cas d'un salarié qui effectue régulièrement des heures supplémentaires donnant droit à un sursalaire. Ces heures seraient compensées par des semaines plus légères plus tard dans l'année et ne seraient donc plus considérées comme des heures supplémentaires rémunérées. Le gouvernement rappelle que cette annualisation reposerait sur un accord entre l'employeur et le travailleur. Les ministres promettent qu'une éventuelle diminution de revenus sera intégralement compensée. C'est un courrier que vous avez peut-être déjà reçu dans votre boîte aux lettres ce matin. Il est bien entendu question ici des avertissements extraits de rôle pour les impôts de 2025 pour les personnes physiques. Le SPF Finance a lancé le renvoi ce mercredi. Le total, c'est 1,16 million de contribuables qui recevront leurs documents lors de cette première vague. Dans les chiffres, Sudinfo indique qu'environ 58%, soit environ 670 000 personnes, bénéficieront d'un remboursement. À l'inverse, c'est environ près de 410 000 contribuables qui devront s'acquitter d'un supplément d'impôt. Le SPF Finance précise que le traitement des autres déclarations est toujours en cours. Certains contribuables ont d'ailleurs encore jusqu'au 16 octobre pour l'introduire. Bonne nouvelle également pour les automobilistes. Les prix des carburants diminuent à partir de ce mercredi. Le litre d'essence 95 baisse de plus de 9 centimes pour s'établir à 1,87€, tandis que le 98 perd un peu plus de 10 centimes et passe sous la barre des 2€. Le diesel est lui aussi concerné avec une baisse de près de 8 centimes. Cette diminution s'explique par une accalmie récente sur les marchés internationaux du pétrole. Le diesel destiné à l'agriculture ainsi que le gasoil de chauffage voient également leur prix diminuer. Une bonne nouvelle alors que les coûts de l'énergie restent particulièrement surveillés. En parlant d'essence, il faudra en revanche garder le pied léger si vous prenez la route des vacances. Jusqu'à dimanche, 31 pays européens participent à la Speed Week, une vaste campagne de contrôle coordonnée par Roadpol, le réseau européen des polices de la route. Les contrôles viseront principalement les autoroutes, les routes nationales, l'école de montagne et les carrefours les plus accidentogènes. Radars fixes, mobiles, lasers ou encore véhicules banalisés seront utilisés pour traquer les excès de vitesse. Les sanctions peuvent être très lourdes selon les pays. En France, un dépassement de plus de 50%.

0: km/h peut coûter jusqu'à 3750 euros. On reste sur les routes françaises puisqu'on va aborder le Tour de France féminin. Ce mardi, les coureuses disputaient un contre-la-montre très attendu entre Gevrey-Chambertin et Dijon. Mais l'actualité concerne aussi les coulisses de la course. L'Union cycliste internationale a décidé de renforcer les contrôles sur les tenues des participantes afin de lutter contre toute forme de triche aérodynamique. Le rembourrage des soutiens-gorge en ferait partie, selon l'UCI. Concrètement, les coureuses ont dû se présenter 10 minutes avant leur départ dans une tente spécialement aménagée pour vérifier que leurs vêtements ou accessoires ne modifient pas artificiellement leur morphologie.
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0: Pour la météo de ce mercredi, la journée débutera sous un ciel de plus en plus nuageux avec quelques faibles pluies ou averses, principalement sur l'ouest et le centre du pays. Mais dès la seconde partie de journée, les éclaircies feront progressivement le retour avec même de belles périodes ensoleillées sur l'ouest. Les températures atteindront 24 à 27 degrés. Le temps deviendra globalement sec et peu nuageux en soirée. Il fait 20 degrés ce matin à Aouan, Bassenge et Remicourt, 19 degrés à Verlaine, Fem et Doncelles. Enfin, 18 degrés pour Sprimont, Antine et Esneux. Voilà qui clôture ces informations. Tout de suite, retour à la musique avec Thierry.
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1: Merci à vous d'écouter l'Ardent Réveil en ce mercredi. Nous sommes le 5 août 2026, 217e jour de l'année. Le soleil s'est levé à 6h29, se couchera ce soir à 21h23. On souhaite aujourd'hui une bonne fête à tous les Abel et les Oswald qui nous écoutent. Et puis un bon anniversaire à vous qui êtes nés un 5 août, tout comme Jean-Marc Morandini, le présentateur, Marine Le Pen, Jarry, l'humoriste, Nino Ferrer, le chanteur, les actrices Elisabeth Depardieu ou encore Carole Laure. Dans les souvenirs du jour, on se rappelle qu'en 1884, c'était la pose de la première pierre de la statue de la liberté à l'entrée du port de New York. En 1914, les premiers feux de circulation de l'histoire sont installés à Cleveland, aux États-Unis. En 1962, mort de l'actrice américaine Marilyn Monroe. 1967, sortie du premier album de Pink Floyd qui s'appelait The Piper at the Gates of Dawn. Et puis enfin, en 2012, le sprinter jamaïcain Usain Bolt conservait son titre olympique sur 100 mètres aux Jeux Olympiques de Londres. La musique est de retour.

0: La voix particulièrement atypique et aussi exceptionnelle de Roisin Murphy, la chanteuse irlandaise, en collaboration avec le DJ Mark Brydon. Ils ont formé ce duo Moloko en 1999 et cet excellent Sing It Back. Dans la suite du programme musical, Regarde-moi bien en face de Gérald De Palmas. On retrouvera aussi Dasha avec son son Country pour Austin. Et dans un instant, le dernier tube de Hoshi qui s'appelle Pleurer en dansant. Il est évidemment sur LFM. On écoute maintenant l'agenda avec Amandine.
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0: Bonjour Amandine.
2: Bonjour Thierry, bonjour à tous.
0: On débute cet agenda avec l'action culturelle tilfoise qui vous propose ses animations d'été.
2: Jusqu'au 15 août, venez profiter de nombreuses animations à travers des spectacles pour toute la famille, des concerts, du théâtre et un blind test. Les sportifs ne seront pas en reste avec le traditionnel jogging ce dimanche, sans oublier la traditionnelle brocante du 15 août. Retrouvez toutes les infos sur le site acte-tilf.be.
0: On continue avec le Préhistoire Museum de Flémalle qui vous propose également ses animations d'été.
2: Partez à la découverte du quotidien des premiers agriculteurs et éleveurs, plongez au cœur des savoir-faire du néolithique à travers les différentes animations. C'est l'occasion de nourrir les animaux, modeler une poterie, essayer la mouture des céréales, observer le polissage d'outils préhistoriques ou encore de participer à des expériences autour des savoir-faire du néolithique afin de manipuler, expérimenter, observer et apprendre. Retrouvez les infos sur le site préhisto.museum.
0: L'Office du tourisme de Amoire vous propose son parcours d'énigmes estival, Enigma.
2: Pour cette 7e édition, c'est un véritable voyage dans le temps qui vous attend. Jusqu'au 23 août, partez pour une superbe balade de 6 km à travers les bois, le parc communal et les plus beaux points de vue de Amoire. Tout au long du parcours, vous tomberez sur une dizaine de décors immersifs inspirés de films de la trilogie Retour vers le futur. À vous de faire chauffer vos méninges afin de résoudre la quinzaine de questions et d'énigmes concoctées par Doc Brown. Retrouvez les infos sur le site amoiretourisme.be.
0: Et on termine avec la foire du 15 août qui s'installe dès ce week-end. Ah oui!
2: Comme chaque année, dans le cadre bucolique des bords de Meuse, plus de 100 métiers forains vous fixent rendez-vous jusqu'au 22 août en plein cœur de la cité mosaine. Manège endiablé, carrousel enfantin, douceur sucrée, jeu d'adresse, il y en a pour tous les goûts. À ne pas manquer les festivités du 15 août avec le village des confréries gastronomiques sur la place verte et son traditionnel feu d'artifice tiré depuis le fort. Retrouvez les infos sur le site visitwi.be.
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0: Belle matinée musicale avec nous sur LFM. On retrouve ici Dasha avec Austin, Bootstrap Rocking. Déjà 2 années en arrière, l'air de rien, avec ce chouette morceau. Et puis on va remonter maintenant très très loin dans le temps, se retrouver en 1989 avec Chaka Khan et la version originale d'une chanson qui a été reprise par après par Whitney Houston avec un gros succès pour la BO du film Bodyguard, I'm Every Woman. La version originale arrive juste après le Zoom Région sur LFM.
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5: Bonjour Thierry, bonjour à tous. Faites preuve de prudence si vous êtes dans la région de Bazoa. Une importante pollution a été constatée mardi matin dans la Meuse à hauteur du centre nautique. Les autorités ont détecté la présence d'hydrocarbures à la surface du fleuve. L'origine de cette pollution reste pour le moment inconnue. Un important dispositif a été déployé sur place avec les pompiers, la protection civile et la police de l'environnement. La navigation a été temporairement interrompue afin de faciliter les opérations et éviter toute propagation. Les autorités évoquent un incident plus préoccupant qu'une précédente alerte survenue il y a quelques jours et qui concernait finalement de l'huile végétale. À Saint-Georges-sur-Meuse, la commune prend des mesures exceptionnelles pour répondre à plusieurs faits divers graves survenus ces derniers mois. Parmi eux, l'homicide par arme à feu d'un jeune homme fin 2025 ou encore la récente séquestration et agression d'un autre jeune. La principale mesure concerne la drève de Stoquet, qui sera désormais fermée au public chaque nuit entre 21h et 8h du matin, et ce jusqu'au 30 septembre au minimum. Des barrières seront installées aux différents accès afin de faire respecter cette interdiction. En parallèle, la majorité communale annonce un premier investissement de 50 000 euros en faveur de la jeunesse, qui doit permettre de financer des projets d'accompagnement, de prévention et d'inclusion destinés aux jeunes de la commune. Direction maintenant Linsan, où le dossier de la crèche communale et l'incoupure continue d'avancer. Menacé de fermeture il y a 2 ans, l'établissement avait finalement été racheté par la commune afin de préserver cette solution d'accueil pour les familles de la région. Une enquête publique vient d'être lancée concernant les futurs aménagements du site. Le projet prévoit notamment la création d'un bassin d'orage et d'un système de drainage afin de mieux protéger la crèche contre les risques d'inondation. Une parcelle supplémentaire a d'ailleurs déjà été acquise dans ce but. Des changements importants sont prévus, dont le réaménagement de l'étage du bâtiment principal. À terme, les 21 enfants de la crèche seront réunis dans un seul et même bâtiment. L'enquête publique se poursuit jusqu'au 31 août. Un autre projet d'envergure entre dans une nouvelle phase à Anu. L'enquête publique concernant le futur hall sportif de l'Athénée a officiellement débuté. Ce projet représente un investissement d'environ 4 millions d'euros, dont plus de 2 millions subsidiés par la région wallonne. Le futur bâtiment prendra place à proximité du complexe sportif Lucien Augustin. Il comprendra un plateau sportif de plus de 1000 mètres carrés, des vestiaires, une salle de réunion ainsi qu'une cafétéria. Le tout à destination des élèves et des clubs sportifs. L'objectif reste une ouverture avant la fin de l'année 2028. Le padel poursuit son incroyable développement dans notre province. Le plus grand club indoor de Liège ouvrira ses portes le 27 août prochain à Wandres, dans un ancien entrepôt des aciers motards entièrement réaménagé. Baptisé Garincha Liège, le complexe comptera pas moins de 11 terrains couverts. Plus de 3000 mètres carrés ont été aménagés, avec une attention particulière portée au confort des joueurs, notamment sur le plan acoustique. Une académie destinée à la formation des jeunes et des adultes est aussi prévue. Voilà qui clôture ces informations. Tout de suite, retour à la musique avec Thierry.

0: Il a laissé une très grosse impression lors de son passage à Werchter, le festival belge en juillet dernier. Mr. Teleswims, dont le nouveau single Break Up in Reverse est sorti. On l'écoutait avec Mr. Know It All sur LFM. Dans la suite, La Neige au Sahara de Angoon, James Morrison avec Need You Tonight ou encore Les Enfants Difficiles de Mentissa. C'est ce qui arrive dans vos oreilles juste après l'horoscope de Serge Ducas avec Amandine.
1: Bonjour à tous les Béliers, vous passez en mode négociation au travail, vous revoyez votre contrat ou vous contactez un nouvel employeur. Les taureaux, vos projets avancent bien et probablement beaucoup plus vite que prévu, vous pouvez relâcher la pression. Les Gémeaux, vous ne devriez pas avoir trop de mal à convaincre une personne, vous présentez des arguments qui tiennent bien la route. Les Cancers, Mercure, la planète de la communication, vous octroie quelques facilités pour prendre des contacts ou gérer vos rendez-vous. Les Lions, vous ne vous gênez pas si vous avez quelque chose à dire, c'est très bien, mais mettez-y les formes quand même. Les Vierges, comme vous avez beaucoup plus de temps, période estivale oblige, vous le passez volontiers avec vos amis. Les Balances, chez vous généralement que l'on vient tout naturellement se confier, mais aujourd'hui, vous avez besoin de rester seul. Les Scorpions, Mercure est de votre côté si vous avez une déclaration d'amour à faire à quelqu'un, alors lâchez-vous pour une fois. Les Sagittaires, en contact de nature professionnelle vous mettent en joie, c'est de très bon augure à l'horizon de la rentrée. Les Capricornes, vous avez besoin de faire le tri parmi toutes les informations qui vous arrivent en même temps, ne culpabilisez pas. Les Verseaux, vous adaptez facilement aux circonstances, si un imprévu se présente,

0: date à retenir pour voir Mentissa en live, le 5 septembre prochain dans le cadre du festival Les Solidarités à Namur, le 15 octobre à Bruxelles au Cirque Royal et enfin le 9 décembre au Théâtre Royal de Mons. C'est ici qu'on referme l'Art d'en réveil de ce mercredi. Je vous fixe rendez-vous avec toute l'équipe dès demain à partir de 7h et puis vous retrouverez Max à midi pour votre heure de table et puis Fred entre 15 et 19h. Passez une excellente journée avec la meilleure musique. À demain, ciao ciao.
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0: faire du néolithique à travers les différentes animations. C'est l'occasion de nourrir les animaux, modeler une poterie, essayer la mouture des céréales, observer le polissage d'outils préhistoriques ou encore de participer à des expériences autour des savoir-faire du néolithique afin de manipuler, expérimenter, observer et apprendre. Retrouvez les infos sur le site prehisto.museum. Et on termine avec l'Office du tourisme de Hamoir qui vous propose son parcours d'énigmes estivales Enigma. Pour cette 7e édition, c'est un véritable voyage dans le temps qui vous attend. Jusqu'au 23 août, partez pour une superbe balade de 6 km à travers les bois, le parc communal et les plus beaux points de vue de Hamoir. Tout au long du parcours, vous tomberez sur une dizaine de décors immersifs inspirés de films de la trilogie Retour vers le futur. À vous de faire chauffer vos méninges afin de résoudre la quinzaine de questions et d'énigmes concoctées par Doc Brown. Retrouvez les infos sur le site hamoirtourisme.be.
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1: Bonjour à tous. On débute cet agenda avec la foire du 15 août qui s'installe dès ce week-end à Huy. Comme chaque année, dans le cadre bucolique des bords de Meuse, plus de 100 métiers forains vous fixent rendez-vous jusqu'au 22 août en plein cœur de la cité mosaine. Manège endiablé, carrousel enfantin, douceur sucrée, jeu d'adresse, il y en a pour tous les goûts. À ne pas manquer les festivités du 15 août avec le village des confréries gastronomiques sur la place verte et son traditionnel feu d'artifice tiré depuis le fort. Retrouvez les infos sur le site visitehuy.be. L'événement Escale en Château fera escale ce dimanche de 10 à 17h au château de Falais. Organisé

0: sur le nouveau parcours numérique Voyage au Moyen-Âge afin d'explorer le parc de manière ludique. Retrouvez les infos sur le site terre-meuse.be. Et on termine avec la fête de la randonnée organisée ce samedi à Troyes. À cette occasion, l'Office du tourisme de Troyes vous propose 5 types de randonnées gratuites au départ de la salle du Maca sur le site de la Fonderie. Le tour de Troyes et son parcours de 35 km qui vous permettra de découvrir les magnifiques villages ainsi que les différents paysages de la région, mais aussi un parcours de 15 km, une balade découverte de la marche nordique, une balade guidée nature ainsi qu'une chasse au trésor familial. Retrouvez les infos sur le site troyes.be.
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0: J'espère que tout se passe bien pour vos vacances, parce que vous ne pas l'oublier, on est encore vraiment bien en grandes vacances, vraiment bien en plein été. C'était Kygo, il Save My Love. Dans la musique, je demande Madonna, avec en 1989, Vogue. Encore un morceau, encore un énorme succès dans la playlist d'LFM qui arrive. 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

0: Ça s'appelle Beau Malheur et c'est Emmanuel Moir en 2013 qui enchantait nos oreilles et qui les rafraîchissait avec ce gros succès. À suivre sur LFM, Nocé avec son pote Ménélique et ainsi de suite. Bébé Rexha, on a aussi Kavinsky, regretté Kavinsky disparu il y a quelques jours et qui va laisser un trou énorme dans le monde des DJ, des producteurs évidemment et de l'électro en général. Mais tout de suite, on va retrouver Amandine et Amandine, elle s'occupe de notre agenda.
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2: Bonjour à tous. On débute cet agenda avec le Grand Marché aux Puces d'Outremeuse. C'est le rendez-vous incontournable du

0: Retrouvez les infos sur la page Facebook de la ville de Liège. Ce week-end, Liège vibre au rythme de la musique alternative avec le grand retour du micro-festival. Pour sa 16e édition, ce festival s'installe à nouveau au cœur du quartier Saint-Léonard à Liège, l'occasion de découvrir une affiche pointue internationale et totalement indépendante. Le micro-festival, c'est un événement taille humaine, une ambiance ultra conviviale, des food trucks locaux pour une expérience musicale unique. Retrouvez le programme complet sur le site microfestival.be. Et on termine avec les fêtes septennales et le patrimoine sacré utois à découvrir ce dimanche. Une occasion unique de pousser les portes de la collégiale Notre-Dame de Huy et de vous laisser conter les secrets, les légendes et les traditions séculaires qui font vibrer le cœur de la cité mosane sous le thème inspirant de cette année, les uns les autres. Découvrez le programme complet des festivités sur le site officiel terre-meuse.be.
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Bel après-midi de mercredi, Mickey, ça pique un peu quand même, Miley Cyrus arrive, ainsi que Simply Red. On part en après-midi, je vous souhaite une belle balade finalement, remplie de légèreté et d'insouciance. Si vous travaillez, cool, levez un petit peu le pied, il fait chaud et il faut s'hydrater. On se retrouve demain, jeudi, bienvenue sur LFM.

0: préhisto.museum. Et on termine avec l'Office du tourisme de Hamoir qui vous propose son parcours d'énigmes estivales Enigma. Pour cette 7e édition, c'est un véritable voyage dans le temps qui vous attend jusqu'au 23 août. Partez pour une superbe balade de 6 km à travers les bois, le parc communal et les plus beaux points de vue de Hamoir. Tout au long du parcours, vous tomberez sur une dizaine de décors immersifs inspirés de films de la trilogie Retour vers le futur. À vous de faire chauffer vos méninges afin de résoudre la quinzaine de questions et d'énigmes concoctées par Doc Brown. Retrouvez les infos sur le site amoirtourisme.be.
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1: Bonjour à tous. On débute cet agenda avec la foire du 15 août qui s'installe dès ce week-end à Huy. Comme chaque année, dans le cadre bucolique des bords de Meuse, plus de 100 métiers forains vous fixent rendez-vous jusqu'au 22 août en plein cœur de la cité mosaine. Manège endiablé, carrousel enfantin, douceur sucrée, jeu d'adresse, il y en a pour tous les goûts. À ne pas manquer les festivités du 15 août avec le village des confréries gastronomiques sur la place verte et son traditionnel feu d'artifice tiré depuis le fort. Retrouvez les infos sur le site visitehuy.be. L'événement Escale en Château fera escale ce dimanche de 10 à 17h au château de Falais. Organisé

0: sur le nouveau parcours numérique Voyage au Moyen-Âge afin d'explorer le parc de manière ludique. Retrouvez les infos sur le site terre-meuse.be. Et on termine avec la fête de la randonnée organisée ce samedi à Trau. À cette occasion, l'Office du tourisme de Trau vous propose 5 types de randonnée gratuites au départ de la salle du Maca sur le site de la Fonderie. Le tour de Trau est son parcours de 35 km qui vous permettra de découvrir les magnifiques villages ainsi que les différents paysages de la région, mais aussi un parcours de 15 km, une balade découverte de la marge nordique, une balade guidée nature ainsi qu'une chasse au trésor familial. Retrouvez les infos sur le site trau.be.
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0: Bonjour, bel après-midi avec nous sur LFM avec Bob Sinclair, I Can Wait. On est parti jusqu'à 19h. J'espère que vous allez bien en ce mercredi milieu de semaine avec la meilleure musique d'LFM, celle qui vous accompagne 24h sur 24 avec vos plus beaux souvenirs notamment, puisqu'on ira dans les années 80. Retrouvez la chanson culte du film américain Gigolo avec Richard Gere, c'est Blondie avec Call Me, Daft Punk et Pharrell Williams, Get Lucky également à suivre. Et puis le feu dans les médias, c'est Kenji et Vianney sur LFM.
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mercredi après-midi avec nous sur l'FM, la radio du Grand Liège. Peut-être bonnes vacances d'ailleurs, si vous profitez de quelques jours de repos en cette période estivale. Peut-être que vous nous écoutez depuis votre lieu de vacances à l'étranger via l'appli Radio Player, hein, que vous pouvez télécharger, vous qui allez bientôt partir, ou qui restez en Belgique d'ailleurs. Hein, vous pouvez la télécharger sur votre smartphone et votre tablette. Pierre Demar arrive, je pense à vous. David Guetta avec Let's Love, et puis Seul au Monde, c'est Corneille sur l'FM.

Love for Love, c'est Robin Hayes sur LFM, la radio du Grand Liège. Une petite dizaine de minutes de non-stop avant de retrouver Amandine avec ses bons plans sortis. Alors je vous réserve Alex Warren, notamment Fever Dream, le nouveau western d'MC Solar sur le Bonnie and Clyde de Serge Gainsbourg et puis Britney Spears dans l'immédiat. Voici Womanizer sur LFM.

0: années 80 reviennent d'ici quelques instants avec Étienne Dao, Bleu comme toi. Il y aura aussi Kylie Minogue avec Magic. Et ce sera juste après les bons plans sortis d'Amandine.
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2: Bonjour à tous. On débute cet agenda avec le Grand Marché aux Puces d'Outremeuse. C'est le rendez-vous incontournable du week-end à Liège et qui lance officiellement les festivités du 15 août en Outremeuse. L'occasion de retrouver des centaines de brocanteurs autour de la place Delcourt et de la rue Jean d'Outremeuse. Découvrez des milliers de trésors vintage dans cette ambiance typiquement liégeoise accompagnée du traditionnel péquet. Retrouvez les infos sur la page Facebook de la ville de Liège. Ce week-end, Liège vibre au rythme de la musique alternative avec le grand retour du micro-festival. Pour sa 16e édition, ce festival s'installe à nouveau au cœur du quartier Saint-Léonard à Liège, l'occasion de découvrir une affiche pointue internationale et totalement indépendante. Le micro-festival, c'est un événement taille humaine, une ambiance ultra conviviale, des food trucks locaux pour une expérience musicale unique. Retrouvez le programme complet sur le site microfestival.be. Et on termine avec les fêtes septennales et le patrimoine sacré utois à découvrir ce dimanche. Une occasion unique de pousser les portes de la collégiale Notre-Dame de Huy et de vous laisser conter les secrets, les légendes et les traditions séculaires qui font vibrer le cœur de la cité mosane sous le thème inspirant de cette année, les uns les autres. Découvrez le programme complet des festivités sur le site officiel terre-meuse.be.
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Et vous le retrouverez peut-être tout à l'heure dans la playlist de 100% belge des 21h sur LFM. Teddy Bear avec Chaussures Roses. On rejoint César avec Grand Corps Malade et Kimber Rose, mais aussi Star Seller et Fort ou de Flore sur LFM.

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Starlight de Superman Lovers, un instant sur l'FM. Et on est parti pour la deuxième heure du 15-19 en ce mercredi 5 août, en espérant que vous passez un excellent après-midi avec la meilleure musique de l'FM en cette période de vacances d'été avec Pascal Obispo. Pas besoin de regrets. Le nouveau titre de Tiff Barrow, On My Shoulder. Vous la retrouverez peut-être tout à l'heure dans votre playlist de 100% Belge. Un rendez-vous qui est fixé chaque soir dès 21h sur l'FM. Et puis là, on repart en 2014 avec Christine and the Queens. Voici Saint-Claude sur les femmes.

vous ne savez que faire ce week-end, j'ai un bel événement là qui sera organisé pas plus tard que ce dimanche de 10 à 17h. Escale en château, château de Falais, organisé par la maison du tourisme Terre de Meuse. Une journée exclusive qui va combiner la découverte d'un patrimoine exceptionnel, des activités en plein air et puis la dégustation de produits locaux au cœur du domaine. À ne pas manquer évidemment les animations tout autour, un jeu de piste immersif sur le nouveau parcours numérique Voyage au Moyen-Âge. Vous allez explorer le parc de manière ludique. Si vous désirez plus d'infos, vous allez sur le site terre-de-meuse.be.

mercredi après-midi sur LFM, la radio du Grand Liège, Alanis Morissette pour le son des 90s avec Ironic. On aura Somber dans la suite avec un Worker, si t'es pas là, Matt Pokora et puis Stevie Wonder va nous ramener en plein cœur des années 80 avec son Part-Time Lover. À noter qu'on retrouvera Amandine d'ici une bonne dizaine de minutes avec ses bons plans sortis sur LFM.

0: sur LFM et comme chaque fin d'après-midi, on va parler boulot avec le Forum de Liège. On va aller faire un petit tour du côté de Chauxfontaine. Si vous êtes technico-commercial et que vous cherchez un job, l'annonce va plus que certainement vous intéresser, tout comme les bons plans sortis d'Amandine.
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0: série de films de la trilogie Retour vers le futur. À vous de faire chauffer vos méninges afin de résoudre la quinzaine de questions et d'énigmes concoctées par Doc Brown. Retrouvez les infos sur le site amoirtourisme.be.
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0: pleurer en dansant de nouveau aussi sur LFM.
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0: Et là, on prend la direction de Chauxfontaine avec la société Jimmy qui recrute en technico-commercial pour un CDI temps plein. Vous allez analyser les nouveaux leads reçus via Oudou, identifier les besoins des clients, élaborer également des offres techniques adaptées. Ce que l'on vous demande, c'est de disposer d'un bachelier à orientation technico-commerciale ou d'avoir une expérience par équivalence. Si vous désirez postuler, bien rendez-vous sur notre site, hein, lfmradio.be.

retour en arrière, hein, puisque c'était sorti durant l'été 2025. Born with a Broken Heart, Damiano David sur LFM. Et on est parti pour la troisième heure du 15-19 en ce mercredi. On va tomber la chemise d'ici quelques instants. C'est vrai qu'on adore vous offrir les anciens tubes d'été. Là, on va repartir en 99. On aura aussi Shakira, là, c'est le tube de cet été 2026. Die Die avec Burna Boy. Mais avant, un petit coup de téléphone à passer. Tiens, dans l'immédiat, appelle mon numéro. Mylène Farmer sur LFM.

Courtenal et le patrimoine sacré Hutois. Ce sera une belle occasion pour vous de pousser les portes de la cathédrale Notre-Dame de Huy, de vous laisser conter les secrets, les légendes, les traditions séculaires qui font vibrer le cœur de la cité meusanne sous le thème inspirant cette année les uns les autres. Voilà, si vous désirez en savoir un petit peu plus et retrouver le programme complet, vous allez sur le site terre-de-meuse.be. En cette fin de journée, on va retrouver Oasis, Manon Lisa aussi, avec son petit pêcheur, et puis Mani. Voici Don't Be So Shy sur l'FM.

0: Oasis avec Wonderwall sur LFM, ce qui reste vraiment le plus gros succès qui était sorti il y a déjà 31 ans. On va repartir dans les années 80, 1982. Les Belles Stars sont au programme de cette fin de journée dans votre playlist sur LFM avec Sign of the Times, Clara Luciani également, Amour Toujours. Et juste après, il y aura le nouveau Bruno Mars, Oh My Soul, et puis on retrouvera Amandine avec ses bons plans sortis.
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0: demain d'un nouveau Bruno Mars au My Soul sur LFM. Dua Lipa, Les Innocents à suivre juste après les bons plans sortis d'Amandine.
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2: Bonjour à tous. On débute cet agenda avec la foire du 15 août qui s'installe dès ce week-end à Oui. Comme chaque année, dans le cadre bucolique des bords de Meuse, plus de 100 métiers forains vous fixent rendez-vous jusqu'au 22 août en plein cœur de la cité mosaine. Manège endiablé, carrousel enfantin, douceur sucrée, jeu d'adresse, il y en a pour tous les goûts. À ne pas manquer les festivités du 15 août avec le village des confréries gastronomiques sur la place verte et son traditionnel feu d'artifice tiré depuis le fort. Retrouvez les infos sur le site visitoui.be. L'événement Escale en Château fera escale ce dimanche de 10 à 17h au Château de Falais.

0: sur le nouveau parcours numérique Voyage au Moyen-Âge afin d'explorer le parc de manière ludique. Retrouvez les infos sur le site terre-meuse.be. Et on termine avec la fête de la randonnée organisée ce samedi à Trau. À cette occasion, l'Office du tourisme de Trau vous propose 5 types de randonnées gratuites au départ de la salle du Maca sur le site de la Fonderie. Le tour de Trau est son parcours de 35 km qui vous permettra de découvrir les magnifiques villages ainsi que les différents paysages de la région, mais aussi un parcours de 15 km, une balade découverte de la marge nordique, une balade guidée nature ainsi qu'une chasse au trésor familial. Retrouvez les infos sur le site trau.be.
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vraiment très très chouette duo, Louane et sa meilleure amie Elisa Palmyre à l'instant, avec Tout pour toi sur l'FM. On va rejoindre 18h avec Indochine, nos célébrations. Puis là on part en 2004 avec Outkast, voici Eya sur l'FM. 1, 2.

Blinding Lights, The Weeknd, à l'instant sur LFM. Bon, ce n'est pas encore le week-end, mais on s'y rapproche de plus en plus. D'ailleurs, on aura Amandine qui nous rejoindra tout à l'heure avec ses bons plans sortis. Excellente fin de journée avec nous sur LFM, la radio du Grand Liège. C'est la dernière heure du 15-19 qu'on vient d'ouvrir, mine de rien, qui va se poursuivre avec Alizé, qui sera le

profite pour vous rappeler qu'à TILF en ce moment, ce sont les animations d'été de l'action culturelle tilfoise qui sont organisées. C'est jusqu'au 15 août. Vous profitez de ces animations à travers des spectacles pour toute la famille. Il y a des concerts, du théâtre, un blind test. Les sportifs ne sont pas en reste avec le traditionnel jogging. Ce sera ce dimanche. Et puis la traditionnelle brocante du 15 août. Eh bien, ce sera samedi 15 août, forcément. Si vous désirez plus d'infos, vous allez sur le site acte-tilf.be. Sur les FM, on repart avec les Backstreet Boys, avec Coria, soirée mondaine, un artiste belge que vous pouvez aussi retrouver le soir dans 100% belge. Ce sera dès 21h tout à l'heure. Et puis Coldplay, voici A Sky Full of Stars sur les FM.

bel été, bonnes vacances avec les Backstreet Boys sur LFM Everybody. C'était en 1997. Dans quelques minutes, le retour d'Amandine, une dernière fois en ce mercredi, avec ses bons plans sortis pour agrémenter cette période estivale et notamment le week-end qui arrive. Pour la suite de la meilleure musique, on a notamment Shaim avec Femme de couleur et puis Peter Gabriel dans l'immédiat. On repart en 84. Voici Sledgehammer sur LFM.

0: Externo Idol, c'était des films sur LFM, bougez pas, on a Martin, Solveig qui arrive et Nadia avec Parle-moi, mais aussi Amandine comme prévu avec ses bons plans sortis.
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2: Bonjour à tous, on débute cet agenda avec le Grand Marché aux Puces d'Outremeuse. C'est le rendez-vous incontournable du week-end à Liège et qui lance officiellement les festivités du 15 août en Outremeuse. L'occasion de retrouver des centaines de brocanteurs autour de la place Delcourt et de la rue Jean d'Outremeuse. Découvrir des milliers de trésors vintage dans cette ambiance typiquement liégeoise accompagnée du traditionnel péqué. Retrouvez les infos sur la page Facebook de la ville de Liège. Ce week-end, Liège vibre au rythme de la musique alternative avec le grand retour du micro-festival. Pour sa 16e édition, ce festival s'installe à nouveau au cœur du quartier Saint-Léonard à Liège, l'occasion de découvrir une affiche pointue internationale et totalement indépendante. Le micro-festival, c'est un événement taille humaine, une ambiance ultra conviviale, des food trucks locaux pour une expérience musicale unique. Retrouvez le programme complet sur le site microfestival.be. Et on termine avec les fêtes septennales et le patrimoine sacré-huitois à découvrir ce dimanche. Une occasion unique de pousser les portes de la collégiale Notre-Dame-de-Huy et de vous laisser conter les secrets, les légendes et les traditions séculaires qui font vibrer le cœur de la cité mosane sous le thème inspirant de cette année, les uns les autres. Découvrez le programme complet des festivités sur le site officiel terre-meuse.be.
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Ça pique un peu quand même. C'était Mickey sur l'effet, mais ça ne va pas piquer en cette fin de journée, en ce début de soirée. Parce que je vais vous laisser avec la playlist qui va vous accompagner à partir de 19h, hier en 100% belge. Ce sera entre 21h et 22h. Demain matin, l'ardent réveil de l'été avec Thierry Bovis, ce sera 17h. Max, durant le temps de midi. Moi, je vous retrouve en fin de journée et on va rejoindre tout doucement 19h sur l'effet avec Benson Boone, Soprano. No Doubt, voici Just a Girl. Passez une toute belle soirée.

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